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1: Voici un petit encart, mes encanailles, quelques-unes de mes aventures ordinaires, une ou deux, trois flashs de mes enfantillages, mes premiers exploits dont je suis si

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2: Accusez, levez-vous, monsieur Socrate. Dit Mac Tailleur, né à Aubervilliers le 23 avril 79. Votre casier judiciaire porte mention de deux condamnations. Vol à main armée, séquestration, vous êtes envoyé devant la cour d'assises pour tentative d'assassinat sur M. MacGregor, né à Saint-Denis. Lors de l'instruction, vous avez nié les faits.

0: président.
1: Très bien. Procureur, des questions? Non? Bon. Maître, c'est à vous. Des questions?
2: Monsieur le commissaire, vos états de service sont impressionnants. Vous ne comptez plus les arrestations seulement. Une affaire fait tâche dans votre dossier, accusation de corruption que l'IGS finit par classer. 6 mois à filer mon client, vous le dites vous-même, aucun résultat, rien à se mettre sur la dent. Peut-être que comme mon client l'indique, il a mis fin à ses anciennes activités illicites.

0: flipper.
1: Donc faites-le appeler pour qu'il puisse témoigner.
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1: Vous êtes dans un tribunal, surveillez votre langage. Un nouveau témoin devrait intervenir à la barre, s'il vous plaît, je demande, Bachir.
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Merci. Bon, nous allons poursuivre et passer aux réquisitions. À la barre, monsieur le procureur, c'est à vous.

parole à la défense. 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

0: dernier témoin est formel. 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
1: Merci maître, maintenant passons à l'accusé. Si celui-ci a quelque chose à ajouter, sachez qu'après nous délibérerons, monsieur Socrate.

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